Nous savons maintenant qu'un texte n'est pas fait d'une ligne de mots, dégageant un sens unique, en quelque sorte théologique, qui serait le message de l'auteur Dieu, mais un espace à dimensions multiples, où se marient et se contestent des écritures variées, dont aucune n'est originelle. Le texte est un tissu de citations, issu des mille foyers de la culture. Pareil à Bouvard et Pécuchet, ces éternels copistes, à la fois sublimes et comiques, et dont le profond ridicule désigne précisément la vérité de l'écriture. L'écrivain ne peut qu'imiter un geste toujours antérieur, jamais originel. Son seul pouvoir est de mêler les écritures, de les contrarier les unes par les autres, de façon à ne jamais prendre appui sur l'une d'elles. Voudrait-il s'exprimer ? Du moins devrait-il savoir que la chose intérieure qu'il a la prétention de traduire n'est elle-même qu'un dictionnaire tout composé, dont les mots ne peuvent s'expliquer qu'à travers d'autres mots, et ceci indéfiniment. Aventure qui advint exemplairement au jeune Thomas de Quincy, si fort en grec que pour traduire dans cette langue morte des idées et des images absolument modernes, dit Baudelaire, il avait créé pour lui un dictionnaire toujours prêt, bien autrement complexe et étendu que celui qui résulte de la vulgaire patience des thèmes purement littéraires, les paradis artificiels. Succédant à l'auteur, le scripteur n'a plus en lui passion, humeur, sentiment, impression, mais cet immense dictionnaire où il puise une écriture qui ne peut connaître aucun arrêt. La vie ne fait jamais qu'imiter le livre, et ce livre lui-même n'est qu'un tissu de signes, imitation perdue, infiniment reculé.

son voyageur au bout d'une étape de plus de 50 ans s'obligeait pour la première fois de sa vie à retracer en esprit les chemins parcourus, distinguant le fortuit du délibéré et du nécessaire, s'efforçant de faire le tri entre le peu qui semblait venir de soi et ce qui appartenait à l'individu et sa condition d'homme. Rien n'était tout à fait pareil, ni non plus tout à fait contraire à ce qu'il avait d'abord voulu ou préalablement pensé. L'erreur en effet tantôt de l'action d'un élément dont il n'avait pas suspecté la présence, tantôt d'une idée dans la supputation du temps, qui s'était avérée plus rétractile ou plus peut-être sensible que sur les horaires. À 20 ans, il s'était cru libéré des routines et des préjugés qui paralysent nos actes et mettent à l'entendement des horaires. Mais sa vie s'était passée ensuite à acquérir.

médecin, alchimiste, artificier, astrologue, il avait porté bon gré malgré la livrée de son temps. Il avait laissé le siècle imposer à son intellect certaines couleurs, par peine de feu, mais aussi par l'effet d'une fâcheuse accrue des rumeurs. Il s'était engagé dans une carrière de commande. Il n'a pas répondu à cet homme sur sa garde s'était surpris à tous les problèmes de la vie. Sorte les superficies dont il était répugné

Il avait eu à cœur une réforme rationnelle de l'hôpital des Janissaires. Il avait commencé par ses choix à racheter, çà et là, les précieux manuscrits de médecins et d'astronomes.

1, 2, 1, 2. Nous sommes le samedi 4 juillet. Normalement, vos postes radio sont allumés sur 108. Normalement, vous m'entendez. Si vous m'entendez, est-ce que vous pouvez applaudir dans la montagne, s'il vous plaît ? On est en train de finaliser les derniers branchements pour le premier set, cette 16e édition de modulation. Et nous sommes donc en train de brancher PJ, Pedro Jack, pièce jointe.

0: C'est la proposition la plus terre-à-terre que vous puissiez imaginer. Littéralement. Une proposition qui demande de chausser de bonnes chaussures et de marcher, mais qui surtout conduit à réapprendre à fixer le sol, à regarder la terre, à lire les taillis, les herbes foulées et les fourrés obscurs, à scruter la boue qui accueille marques et empreintes et les roches qui ne s'en affectent pas, à inspecter des troncs où se sont accrochés des poils, à ausculter des chemins où les laissées sont abondantes, ici et pas là. Car c'est ainsi que ce qu'on appelle les animaux, et qui nous sont la plupart du temps invisibles, manifestent leur présence.
1: Supposons que vous enregistrez ce que disent des hommes les plus laids, les plus hargneux, et qu'il y a une centaine de magnétophones, et bien câblé un synthétiseur modulaire s'avérera

Il y a une centaine de magnétophones recrachant leurs paroles, ruminant comme des vaches afteuses. Vous êtes maintenant en possession du son. Vous êtes maintenant en possession du son. Les résultats sont toujours source d'inattendus. Vous êtes maintenant en possession du son.

Vous êtes maintenant en possession du son qui rendrait n'importe quel paysage insoutenable avec quelques centaines de magnétophones branchés. Vous êtes maintenant en possession du son. C'est la génération invisible.

Entortillé dans une coquille, mon cœur était imprenable. Je ne sentais rien. Un rocher grisé de la trame de mon congénère me tenait stone. Je ne sentais rien. Frappé des flèches astrales ou claqué par les vagues, pour moi, tendre le flanc était égal. Je ne sentais rien. Baigné par le courant, la chevelure des algues lissait ma carapace. Le vent me caressait. Je ne sentais rien. Puis la lune a gobé la mer.

pour essayer de se tenir debout dans la pente, toujours dans la pente. Une forme de corde infinie est une enveloppe infinie, acide. Il est question de la porte et de l'accueil et des écarts et des propositions venues comme des échos des reliefs. Ici. Tout se déplace en même temps. Ici, tout s'articule comme la ligne humide de bleu et ce nuage rond de la falaise et la succession des pans comme des écroulements et des écoulements. Piquetage pour faire tenir le sol en entier. Basement.

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1: Selon certaines histoires, le seul fait de voir cette étrange apparition conduirait un village entier à la famine, aux épidémies et à la destruction. Le contraire de ce qu'une véritable baleine capturée

0: souligne mots du monde marin. Cordage avec un nœud en forme de boule au bout, une pomme de Touline. On n'est pas que les bateaux dérivent.
1: Je suis né en Gambie, en Afrique de l'Ouest. Moi, je parle en moins 6 langues. Italien.
2: Donc je parle le français.
3: Je parle français, je parle italien.
1: Anglais.
2: Un petit peu de wallon.
4: Poulard, c'est la langue pelle, mais poulard.
3: Je parle un peu croate et un peu espagnol.
1: Mon langue manding.
5: C'est tout 6 langues.
1: Wolof.
6: Et le chouchou.
1: Et fulani.
6: Malinké, c'est ma langue d'origine aussi. Du coup, 2 langues dialectes de Guinée que je parle.

impétueuse. Un orage prenait son élan, s'étant calmé un peu pour laisser place au murmure, aux spéculations sur sa force et sa durée. Ce fut le sujet de notre repas. On raconta aussi les histoires d'apocalypse et du fin du monde. On traversa les grandes sécheresses, les exodes, la pluie pendant des siècles et les ravages d'un gigantesque torrent de boue. Quand nous avions fini, il était tard, la pluie était déchaînée.

de capter les ondes. Les ondes magnétiques, électromagnétiques.

0: Bienvenue dans le podcast de relaxation dans lequel tu incarnes un grand personnage de l'histoire. Après Charles de Gaulle, Karl Marx et Sigmund Freud, aujourd'hui, Louis XIV. 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Prépare-toi à rejoindre le sommeil profond.
1: Déjà la dernière fois, c'était n'importe quoi. Alors on s'est dit que maintenant, il y aurait des règles. Donc, il a été décidé qu'à partir de dorénavant, celui ou celle qui dit « je dis ça, je dis rien » sera condamné à bien fermer sa gueule.